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0: Il est 6h, bonjour à tous, c'est Cyril, bienvenue dans le Grand Réveil Évasion. On fait un point sur l'actu avant de retrouver Charlotte Cardin et David Guetta.
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3: Bonjour, bonjour à tous. Un feu reprend et brûle 6 hectares en forêt de Fontainebleau. Les flammes ont repris ce mercredi, peu avant 19h, sur le secteur du Montaigu. Il était toujours en propagation après avoir parcouru 6 hectares vers 23h30. Mais la centaine de pompiers mobilisés se veulent rassurants et pensent pouvoir le fixer dans la matinée. Les habitations à 4 km n'étaient pas menacées à ce stade. Un feu de hotte provoque la fermeture d'un restaurant à Montreux-Fault-Yonne. L'incendie a pris dans le restaurant La Famille Grill, dans la ZAC de la Sucrerie ce dimanche. D'origine accidentelle, il s'est rapidement propagé aux isolants de la toiture en tôle de l'établissement. L'intervention s'est terminée dans la nuit. Les dégâts sont importants selon l'équipe du restaurant. 143 personnes sont mortes sur les routes franciliennes depuis janvier, en hausse de 17,2% par rapport à l'an dernier. La Seine-et-Marne est le seul département où accidents, tués et blessés augmentent simultanément en juin. Parmi les victimes, on dénombre 40% de piétons, 28% d'automobilistes, 19% d'usagers de deux roues motorisées. Après l'incendie en forêt de Fontainebleau, attention aux escrocs. La gendarmerie de Seine-et-Marne alerte sur le démarchage frauduleux dans la zone incendiée, entre faux artisans, faux assureurs et même faux gendarmes. Elle met aussi en garde contre la multiplication des cagnottes en ligne en Seine-et-Marne et dans les départements proches, notamment l'Essonne. Certaines peuvent être frauduleuses, mieux vaut se fier à des associations connues. 23 départements de France métropolitaine placés en vigilance orange canicule ce jeudi. Si la Gironde et les Landes repassent en vert à la faveur d'un rafraîchissement sur la côte atlantique, de nombreux départements du sud-est et la Corse basculent en orange. 69 autres départements sont en jaune. Des pointes à 39 degrés sont attendues dans le Lyonnais et le Var. Et puis un samedi noir sur les routes de Seine-et-Marne. Ce week-end correspond à un important chassé-croisé entre juilletistes et haoussiens selon Bison Futé. Les difficultés débutent vendredi en Seine-et-Marne avec du rouge dans le sens des départs. Samedi sera la pire journée avec une circulation extrêmement difficile pour les départs, difficile pour les retours, difficile enfin pour les départs dimanche et lundi.
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0: La chaleur est encore bien présente sur le sud Seine-et-Marne, mais le ciel pourrait se couvrir. On ne sera pas à l'abri de quelques averses accompagnées d'orages, même si le soleil prévoit de passer ici ou là. Ce matin, 23 degrés du côté de Toussaint, 24 sur Saint-Mamet, Melun et Poligny, 25 pour Nangy, 26 à Ville-Maréchal et 27 sur Provins. Cet après-midi, 30 à La Croix-en-Brie, 31 sur Fontainebleau, Montreux et Nemours, 32 degrés pour Provins.
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0: Réalisateur Christopher Nolan, il y a son film L'Odyssée à l'affiche en ce moment. Lisa Kudrow, alias Phoebe dans Friends, 63 ans.
1: Classique.
0: Kate Bush à 68 ans. Un bon anniversaire également à Jean Reno, 78 ans. Et Arnold Schwarzenegger, 79 ans. On sent que c'est le matin, faut le temps que l'articulation se mette en place. Ça va vous?
2: Moi oui.
0: Charlotte Cardin pour débuter la journée. Tant pis pour elle sur Évasion.

0: Dans la playlist de votre été, je vois Bruno Mars, I Just Might sur Évasion. Il arrive très vite.
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0: 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Bruno Mars comme prévu et à 6h30, le retour de l'info sur évasion.
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0: Merci de vous réveiller avec Evasion, The Fate of Ophelia, Taylor Swift prévu avant votre horoscope du jour à 6h40. Certains ouvrent déjà les yeux parce qu'ils doivent travailler, d'autres parce qu'ils n'arrivent pas à dormir à cause de la chaleur, et je vous comprends. La météo, on en parle dans quelques instants, et tout de suite c'est l'info, 6h30.
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2: Bonjour, bonjour à tous. Un feu reprend et brûle 6 hectares en forêt de Fontainebleau. Les flammes ont repris ce mercredi, peu avant 19h, sur le secteur du Montaigu. Il était toujours en propagation après avoir parcouru 6 hectares vers 23h30. Mais la centaine de pompiers mobilisés se veulent rassurants et pensent pouvoir le fixer dans la matinée. Les habitations à 4 km n'étaient pas menacées à ce stade. Un feu de hotte provoque la fermeture d'un restaurant à Montreux-Fautionne. L'incendie a pris dans le restaurant La Famille Grill, dans la ZAC de la Sucrerie ce dimanche. D'origine accidentelle, il s'est rapidement propagé aux isolants de la toiture en tôle de l'établissement. L'intervention s'est terminée dans la nuit. Les dégâts sont importants selon l'équipe du restaurant. 143 personnes sont mortes sur les routes franciliennes depuis janvier, en hausse de 17,2% par rapport à l'an dernier. La Seine-et-Marne est le seul département où accidents, tués et blessés augmentent simultanément en juin. Parmi les victimes, on dénombre 40% de piétons, 28% d'automobilistes, 19% d'usagers de deux roues motorisées. Après l'incendie en forêt de Fontainebleau, attention aux escrocs. La gendarmerie de Seine-et-Marne alerte sur le démarchage frauduleux dans la zone incendiée, entre faux artisans, faux assureurs et même faux gendarmes. Elle met aussi en garde contre la multiplication des cagnottes en ligne en Seine-et-Marne et dans les départements proches, notamment l'Essonne. Certaines peuvent être frauduleuses, mieux vaut se fier à des associations connues. 23 départements de France métropolitaine placés en vigilance orange canicule ce jeudi. Si la Gironde et les Landes repassent en vert à la faveur d'un rafraîchissement sur la côte atlantique, de nombreux départements du sud-est et la Corse basculent en orange. 69 autres départements sont en jaune. Des pointes à 39 degrés sont attendues dans le Lyonnais et le Var. Et puis un samedi noir sur les routes de Seine-et-Marne. Ce week-end correspond à un important chassé-croisé entre juilletistes et haoussiens selon Bison Futé. Les difficultés débutent vendredi en Seine-et-Marne avec du rouge dans le sens des départs. Samedi sera la pire journée avec une circulation extrêmement difficile pour les départs, difficile pour les retours, difficile enfin pour les départs dimanche et lundi.
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0: La chaleur est encore bien présente sur le sud Seine-et-Marne, mais le ciel pourrait se couvrir. On ne sera pas à l'abri de quelques averses accompagnées d'orages, même si le soleil prévoit de passer ici ou là. Ce matin, 23 degrés du côté de Toussaint, 24 sur Saint-Mamet, Melun et Poligny, 25 pour Nangy, 26 à Ville-Maréchal et 27 sur Provins. Cet après-midi, 30 à La Croix-en-Brie, 31 sur Fontainebleau, Montreux et Nemours, 32 degrés pour Provins.
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0: Avec Eva Dion, le réveil est forcément plus sympa. Je vous propose Joe, End of Beginning, pour commencer en douceur cette journée de jeudi. On parlera de séjour de rêve dans quelques minutes. Ça va vous plaire. Tout de suite, 6h40, je pense que vous l'attendez aussi. L'horoscope, signe par signe, sur Eva Dion.
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0: Bélier, vous serez plus ouvert aux suggestions, mais à condition qu'on ne vous impose rien avec force. Taureau, une coopération pourrait vous faire gagner du temps. Dirigez-vous dans ce sens. Les Gémeaux, c'est une bonne période pour exprimer votre vision des choses, aussi bien au travail qu'en amour. Cancer, les incertitudes s'estompent. Vous retrouvez une motivation solide pour concrétiser vos ambitions. Lion, ce n'est pas la rapidité qui compte, mais la qualité de vos gestes. Avancez avec calme et détermination. Vierge, votre agenda se remplit, il faudra vous montrer efficace dans toutes les situations du jour. Balance, un événement prendra une tournure inattendue et ce, grâce à vos idées, elles seront lumineuses. Scorpion, la période actuelle est propice aux gains, certains pourraient même avoir un coup de chance. Sagittaire, il y a un élan d'enthousiasme sur votre vie affective, en couple ou en solo, la chance vous sourit. Capricorne, l'émission du jour nécessite une exigence particulière, mais vous vous en sortirez avec brio. Verseau, une journée en toute légèreté, sans chercher à séduire, tous les regards se tournent vers vous. Poisson, votre approche peut surprendre votre entourage, mais les résultats parleront en votre faveur.
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0: La journée commence bien, forcément, vous êtes sur Évasion.
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0: 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Alex Warren, Fever Dream. Et tout à l'heure, 7h, le retour de vos infos sur Évasion. Bon réveil.
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5: C'est un extrait d'Olivia Dean. Man, I need sur Évasion.

0: Dans la prochaine heure, on fera un tour du côté de vos messages. Les anniversaires de stars arrivent aussi. On écoutera Temper City avec Self Aware. C'est l'un de mes morceaux préférés de cet été. Et puis restez sur Évasion pour l'info, la météo. Ça arrive dans quelques instants, 6h59.
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2: Pile 7h sur Évasion, c'est le moment de s'informer avec la rédaction. Damiano David, pas loin de nous, Temper City aussi. Bienvenue dans le Grand Réveil.
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5: Bonjour, bonjour à tous. Un feu reprend et brûle 6 hectares en forêt de Fontainebleau. Les flammes ont repris ce mercredi, peu avant 19h, sur le secteur du Montaigu. Il était toujours en propagation après avoir parcouru 6 hectares vers 23h30. Mais la centaine de pompiers mobilisés se veulent rassurants et pensent pouvoir le fixer dans la matinée. Les habitations à 4 km n'étaient pas menacées à ce stade. Un feu de hotte provoque la fermeture d'un restaurant à Montreux-Fault-Yonne. L'incendie a pris dans le restaurant La Famille Grill, dans la ZAC de la Sucrerie ce dimanche. D'origine accidentelle, il s'est rapidement propagé aux isolants de la toiture en tôle de l'établissement. L'intervention s'est terminée dans la nuit. Les dégâts sont importants selon l'équipe du restaurant. 143 personnes sont mortes sur les routes franciliennes depuis janvier, en hausse de 17,2% par rapport à l'an dernier. La Seine-et-Marne est le seul département où accidents, tués et blessés augmentent simultanément en juin. Parmi les victimes, on dénombre 40% de piétons, 28% d'automobilistes, 19% d'usagers de deux roues motorisées. Après l'incendie en forêt de Fontainebleau, attention aux escrocs. La gendarmerie de Seine-et-Marne alerte sur le démarchage frauduleux dans la zone incendiée, entre faux artisans, faux assureurs et même faux gendarmes. Elle met aussi en garde contre la multiplication des cagnottes en ligne en Seine-et-Marne et dans les départements proches, notamment l'Essonne. Certaines peuvent être frauduleuses, mieux vaut se fier à des associations connues. 23 départements de France métropolitaine placés en vigilance orange canicule ce jeudi. Si la Gironde et les Landes repassent en vert à la faveur d'un rafraîchissement sur la côte atlantique, de nombreux départements du sud-est et la Corse basculent en orange. 69 autres départements sont en jaune. Des pointes à 39 degrés sont attendues dans le Lyonnais et le Var. Et puis un samedi noir sur les routes de Seine-et-Marne. Ce week-end correspond à un important chassé-croisé entre juilletistes et haoussiens selon Bison Futé. Les difficultés débutent vendredi en Seine-et-Marne avec du rouge dans le sens des départs. Samedi sera la pire journée avec une circulation extrêmement difficile pour les départs, difficile pour les retours, difficile enfin pour les départs dimanche et lundi.
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6: La chaleur est encore bien présente sur le sud Seine-et-Marne, mais le ciel pourrait se couvrir. On ne sera pas à l'abri de quelques averses accompagnées d'orages, même si le soleil prévoit de passer ici ou là. Ce matin, 23 degrés du côté de Toussaint, 24 sur Saint-Mamet, Melun et Poligny, 25 pour Nangy, 26 à Ville-Maréchal et 27 sur Provins. Cet après-midi, 30 à La Croix-en-Brie, 31 sur Fontainebleau, Montreux et Nemours, 32 degrés pour Provins.
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0: c'est bon, forcément, ça passe sur Évasion.
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0: Jeudi 30 juillet aujourd'hui, nous souhaitons bonne fête aux Juliettes et j'avais envie de leur faire ce petit cadeau.
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0: Bernard Minet, s'il vous plaît.
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0: Journée internationale de l'amitié ce jeudi. C'est l'anniversaire aussi de l'ancienne Miss France, Laurie Tillman. Elle a 35 ans. Calogero fête ses 55 ans.
3: J'arrive à me glisser juste avant.
0: Et il est toujours en apesanteur. 56 ans pour le réalisateur Christopher Nolan. Son film L'Odyssée est actuellement à l'affiche au cinéma. Lisa Kudrow, Phoebe dans Friends, a 63 ans.

0: Tout va bien, c'est Évasion que vous écoutez ce matin.
1: Cyril vous accompagne sur Évasion.
0: Effectivement, le jeu des chaises musicales, comme chaque année pendant l'été. Certains se reposent, d'autres travaillent. Et là, c'est mon tour de vous réveiller avec très vite Teddy Swims. Si vous avez manqué quelque chose dernièrement, une interview d'artiste par exemple, Dr Yarrow, on avait reçu Georges Alain et Ambre de la Starac, Joseph Kamel ou encore Mélissa. N'hésitez pas. Les interviews sont toujours en podcast sur evasionfm.com. Comme promis, Teddy Swims, bon début de journée.
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Avant l'info de 7h30, des tubes, avec entre autres AD, tout savoir sur Eva Lyon.

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0: Évasion, le meilleur cocktail de l'été. Bonne humeur, musique, cadeau. On parlera de la roue de l'été tout à l'heure. Je vous dirai comment vous inscrire. Et puis l'info avec la rédaction, c'est à quelques pas de nous, là, dans les prochaines secondes. À 7h40, votre horoscope. Et on écoutera Corneille Vita ensemble sur Évasion. Bienvenue.
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2: Bonjour, bonjour à tous. Un feu reprend et brûle 6 hectares en forêt de Fontainebleau. Les flammes ont repris ce mercredi, peu avant 19h, sur le secteur du Montaigu. Il était toujours en propagation après avoir parcouru 6 hectares vers 23h30. Mais la centaine de pompiers mobilisés se veulent rassurants et pensent pouvoir le fixer dans la matinée. Les habitations à 4 km n'étaient pas menacées à ce stade. Un feu de hotte provoque la fermeture d'un restaurant à Montreux-Fault-Yonne. L'incendie a pris dans le restaurant La Famille Grill, dans la ZAC de la Sucrerie ce dimanche. D'origine accidentelle, il s'est rapidement propagé aux isolants de la toiture en tôle de l'établissement. L'intervention s'est terminée dans la nuit. Les dégâts sont importants selon l'équipe du restaurant. 143 personnes sont mortes sur les routes franciliennes depuis janvier, en hausse de 17,2% par rapport à l'an dernier. La Seine-et-Marne est le seul département où accidents, tués et blessés augmentent simultanément en juin. Parmi les victimes, on dénombre 40% de piétons, 28% d'automobilistes, 19% d'usagers de deux roues motorisées. Après l'incendie en forêt de Fontainebleau, attention aux escrocs. La gendarmerie de Seine-et-Marne alerte sur le démarchage frauduleux dans la zone incendiée, entre faux artisans, faux assureurs et même faux gendarmes. Elle met aussi en garde contre la multiplication des cagnottes en ligne en Seine-et-Marne et dans les départements proches, notamment l'Essonne. Certaines peuvent être frauduleuses, mieux vaut se fier à des associations connues. 23 départements de France métropolitaine placés en vigilance orange canicule ce jeudi. Si la Gironde et les Landes repassent en vert à la faveur d'un rafraîchissement sur la côte atlantique, de nombreux départements du sud-est et la Corse basculent en orange. 69 autres départements sont en jaune. Des pointes à 39 degrés sont attendues dans le Lyonnais et le Var. Et puis un samedi noir sur les routes de Seine-et-Marne. Ce week-end correspond à un important chassé-croisé entre juilletistes et haussiens selon Bison Futé. Les difficultés débutent vendredi en Seine-et-Marne avec du rouge dans le sens des départs. Samedi sera la pire journée avec une circulation extrêmement difficile pour les départs, difficile pour les retours, difficile enfin pour les départs dimanche et lundi.
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0: La chaleur est encore bien présente sur le sud Seine-et-Marne, mais le ciel pourrait se couvrir. On ne sera pas à l'abri de quelques averses accompagnées d'orages, même si le soleil prévoit de passer ici ou là. Ce matin, 23 degrés du côté de Toussaint, 24 sur Saint-Mamet, Melun et Poligny, 25 pour Nangy, 26 à Ville-Maréchal et 27 sur Provins. Cet après-midi, 30 à La Croix-en-Brie, 31 sur Fontainebleau, Montreux et Nemours, 32 degrés pour Provins.
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0: 7h40, vous êtes sur Évasion, le grand réveil en mode summer, aux côtés de Jérémy Frérot, très vite. Frérot, ça c'est parfait pour chanter sous la douche ou au petit-déj. Et puis comment va se passer cette journée? C'est la question que tout le monde se pose. Début de réponse avec votre horoscope sur Évasion.
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0: Bélier, vous serez plus ouvert aux suggestions, mais à condition qu'on ne vous impose rien avec force. Taureau, une coopération pourrait vous faire gagner du temps. Dirigez-vous dans ce sens. Les Gémeaux, c'est une bonne période pour exprimer votre vision des choses, aussi bien au travail qu'en amour. Cancer, les incertitudes s'estompent, vous retrouvez une motivation solide pour concrétiser vos ambitions. Lion, ce n'est pas la rapidité qui compte, mais la qualité de vos gestes. Avancez avec calme et détermination. Vierge, votre agenda se remplit, il faudra vous montrer efficace dans toutes les situations du jour. Balance, un événement prendra une tournure inattendue, et ce, grâce à vos idées, elles seront lumineuses. Scorpion, la période actuelle est propice aux gains, certains pourraient même avoir un coup de chance. Sagittaire, il y a un élan d'enthousiasme sur votre vie affective, en couple ou en solo, la chance vous sourit. Capricorne, l'émission du jour nécessite une exigence particulière, mais vous vous en sortirez avec brio. Verseau, une journée en toute légèreté, sans chercher à séduire, tous les regards se tournent vers vous. Poisson, votre approche peut surprendre votre entourage, mais les résultats parleront en votre faveur.
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0: Les vacances, c'est Évasion. Jérémy Frérot à l'instant.
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0: Et en famille, on peut faire tourner la roue de l'été. Alors l'un ou l'une d'entre vous à l'antenne pour participer. Et après, vous criez stop ensemble si vous préférez. Évasion au 7-10-36 par SMS. Voilà la méthode. J'attends vos textos. Évasion au 7-10-36 par SMS. Il y a plein de cadeaux dans la roue de l'été. Séjour en amoureux, passe ciné, des soins de plus de 200 euros, enceinte connectée, bonspartout.com de 100 euros entre autres. Et Shakira Dai Dai qui débarque dans le grand réveil Évasion maintenant.
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22: Écoutez, c'est un extrait de Chapel Roan, Pink Pony Club sur Évasion.

entre le café et les biscottes. Je vais regarder pour vous les conditions météo de cette journée de jeudi. L'info arrive, on parlera des anniversaires du jour. Et puis, côté tube, il y aura Naïka, 7h59 sur Évasion.

0: un extrait de Freya Sky. Silent Treatment sur Évasion.
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2: La journée démarre bien, vous êtes sur Évasion, Taylor Swift, Nike pour la musique, le point sur la météo du jour, il est 8h, voici l'info.
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4: Bonjour, bonjour à tous. Une reprise de feu brûle 6 hectares en forêt de Fontainebleau. Les flammes ont repris ce mercredi peu avant 19h sur le secteur du Montaigu. Il a été fixé tôt dans la matinée de ce jeudi après avoir parcouru 6 hectares. La centaine de pompiers mobilisés sur cette reprise en zone partiellement brûlée s'attendait à y arriver dans la matinée. Les habitations à 4 km n'ont pas été menacées. Un feu de hotte provoque la fermeture d'un restaurant à Montreau. L'incendie a pris dans le restaurant La Famille Grill dans la ZAC de la Sucrerie ce dimanche. D'origine accidentelle, il s'est rapidement propagé aux isolants de la toiture en tôle. L'intervention s'est terminée dans la nuit. Les dégâts sont importants selon l'équipe du restaurant. Le feu en Gironde est toujours stabilisé selon la préfecture. La surface brûlée n'a pas augmenté malgré les reprises de feu. De nouveaux départs de feu ont été constatés dans le Var, les Landes et au sud de Dijon. Les travailleurs indépendants directement touchés de Nouvelle-Aquitaine pourront bénéficier d'une aide d'urgence de leur organisme de sécurité sociale. Sébastien Lecornu demande à la ministre de la Transition écologique de nouvelles mesures concrètes d'adaptation au changement climatique. Monique Barbu doit les présenter d'ici début octobre pour accélérer la mise en œuvre du troisième plan national d'adaptation au changement climatique. La chef des écologistes, Marine Tondelier, demande à Emmanuel Macron de réunir les forces politiques pour faire le point sur la situation climatique. Après l'incendie en forêt de Fontainebleau, attention aux escrocs. La gendarmerie de Seine-et-Marne alerte sur le démarchage frauduleux dans la zone incendiée. Entre faux artisans, faux assureurs et même faux gendarmes, elle met aussi en garde contre la multiplication des cagnottes en ligne en Seine-et-Marne et dans les départements proches, notamment l'Essonne. Certaines peuvent être frauduleuses, mieux vaut se fier à des associations connues. Et puis 3 jours de spectacle et de concerts à Thomery. Le festival Au Bon Coin revient du 28 au 30 août dans le parc de la Salle de la Plage. Concerts, cirque, théâtre de rue et animation familiale rythmeront cette 11e édition. L'entrée est gratuite pour les moins de 7 ans. C'est la fin de ce flash d'information. Très belle journée à l'écoute d'Évasion.
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2: La chaleur est encore bien présente sur le sud Seine-et-Marne, mais le ciel pourrait se couvrir. On ne sera pas à l'abri de quelques averses accompagnées d'orages, même si le soleil prévoit de passer ici ou là. Ce matin, 23 degrés du côté de Tousson, 24 sur Saint-Mamet, Melun et Poligny, 25 pour Nangy, 26 à Villemaréchal et 27 sur Provins. Cet après-midi, 30 à La Croix-en-Brie, 31 sur Fontainebleau, Montreau et Nemours, 32 degrés pour Provins.
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En apesanteur, 56 ans, c'est l'âge du réalisateur Christopher Nolan. Son film L'Odyssée est actuellement à l'affiche au cinéma. Lisa Kudrow, Phoebe dans Friends, 63 ans. On l'adore. La chanteuse Kate Bush à 68 ans. Bon anniversaire également à Jean Reno, 78 ans, Arnold Schwarzenegger, 79 ans. Et sur WhatsApp Évasion, on salue Thomas qui part ce matin avec ses amis d'enfance. Départ pour l'Espagne. N'oublie pas d'emmener l'appli Évasion, hein, Thomas. Flora également son message pour souhaiter un joyeux anniversaire à sa grand-mère Monique, 89 ans aujourd'hui. Eh bien, joyeux anniversaire. Voici Taylor Swift, Hoplite. 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
0: 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David Guetta, on va le retrouver avec Jennifer Lopez avant de faire tourner la roue de l'été. David qui était dernièrement en Belgique à Tomorrowland. Save Me Tonight pour commencer la journée sur Évasion.
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0: C'est le grand réveil évasion avec Claudio Capeo dans quelques instants.
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0: Et je ne suis pas seul puisqu'on fait tourner la roue de l'été ce matin. C'est Céline qui tente sa chance. Bonjour Céline.
2: Bonjour.
0: De Beauval, pas très loin de Doulan.
2: Oui, c'est ça.
0: En recherche d'emploi, tu me disais. Tu recherches dans quel secteur?
2: Bah là, je suis en reconversion, donc je suis justement en train de potasser un peu le dossier, on va dire.
0: Bon, très bien, je te laisse potasser. Il va falloir donner un petit peu de voix, Céline. Est-ce que tu en as?
2: Oui.
0: Parce que là, la roue, elle tourne. Il va falloir crier stop pour l'arrêter. Il y a un petit peu de tout dans cette roue. Des coffrets de bijoux, des week-ends en amoureux, des journées en parc d'attractions, place de ciné, enceinte Bluetooth, entre autres. Allez, je t'écoute. Tu me fais un beau stop pour arrêter la roue, Céline.
2: Stop.
0: Elle va s'arrêter tout doucement. Et on va découvrir ton gain. Bon, écoute, je te l'avoue, c'est pas le séjour, c'est pas les vacances, Céline. Mais tu repars quand même avec une jolie montre Calton, puisque bah, y a pas de perdant, donc t'as ton petit cadeau de compensation quand même, Céline.
2: Oui, bah oui, c'est principal.
0: Ben voilà, on t'envoie ça à la maison.
2: Oui, de toute façon.
0: Et tu peux rejouer quand tu veux. Tu reviens quand t'as envie, Céline.
2: Ok, c'est cool, ça.
0: Bon, écoute, on t'envoie la montre à la maison, et puis je te souhaite bon courage pour les recherches d'emploi, d'accord?
2: Merci et merci à toute l'équipe d'Évasion.
0: À très bientôt. Bonne journée, Céline. Vous aussi, vous vous inscrivez pour jouer la roue de l'été. Évasion par SMS au 7 10 36. Voici Claudio Capeo.

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4: Bon début de journée avec le grand réveil évasion en playlist. Angèle, Justice, What You Want. Je vous parlerai tout à l'heure de votre horoscope, signe par signe. 8h40, c'est le rendez-vous, restez là. La météo à quelques pas de nous pour savoir comment ça va se passer. Je peux vous dire d'ores et déjà qu'il va faire chaud et qu'il y aura du soleil. On en reparle après vos infos, 8h30 sur Évasion.
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6: Bonjour à tous. Une reprise de feu brûle 6 hectares en forêt de Fontainebleau. Les flammes ont repris ce mercredi peu avant 19h sur le secteur du Montaigu. Il a été fixé tôt dans la matinée de ce jeudi après avoir parcouru 6 hectares. La centaine de pompiers mobilisés sur cette reprise en zone partiellement brûlée s'attendaient à y arriver dans la matinée. Les habitations à 4 km n'ont pas été menacées. Un feu de hotte provoque la fermeture d'un restaurant à Montreux. L'incendie a pris dans le restaurant La Famille Grill dans la ZAC de la Sucrerie ce dimanche. D'origine accidentelle, il s'est rapidement propagé aux isolants de la toiture en tôle. L'intervention s'est terminée dans la nuit. Les dégâts sont importants selon l'équipe du restaurant. Le feu en Gironde est toujours stabilisé selon la préfecture. La surface brûlée n'a pas augmenté malgré les reprises de feu. De nouveaux départs de feu ont été constatés dans le Var, les Landes et au sud de Dijon. Les travailleurs indépendants directement touchés de Nouvelle-Aquitaine pourront bénéficier d'une aide d'urgence de leur organisme de sécurité sociale. Sébastien Lecornu demande à la ministre de la Transition écologique de nouvelles mesures concrètes d'adaptation au changement climatique. Monique Barbu doit les présenter d'ici début octobre pour accélérer la mise en œuvre du 3e plan national d'adaptation au changement climatique. La chef des écologistes, Marine Tondelier, demande à Emmanuel Macron de réunir les forces politiques pour faire le point sur la situation climatique. Après l'incendie en forêt de Fontainebleau, attention aux escrocs. La gendarmerie de Seine-et-Marne alerte sur le démarchage frauduleux dans la zone incendiée. Entre faux artisans, faux assureurs et même faux gendarmes, elle met aussi en garde contre la multiplication des cagnottes en ligne en Seine-et-Marne et dans les départements proches, notamment l'Essonne. Certaines peuvent être frauduleuses, mieux vaut se fier à des associations connues. Et puis 3 jours de spectacle et de concerts à Thomery. Le festival Au Bon Coin revient du 28 au 30 août dans le parc de la Salle de la Plage. Concerts, cirque, théâtre de rue et animation familiale rythmeront cette 11e édition. L'entrée est gratuite pour les moins de 7 ans. C'est la fin de ce flash d'information. Très belle journée à l'écoute d'Évasion.
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4: La chaleur est encore bien présente sur le sud Seine-et-Marne, mais le ciel pourrait se couvrir. On ne sera pas à l'abri de quelques averses accompagnées d'orages, même si le soleil prévoit de passer ici ou là. Ce matin, 23 degrés du côté de Toussaint, 24 sur Saint-Mamet, Melun et Poligny, 25 pour Nangy, 26 à Ville-Maréchal et 27 sur Provins. Cet après-midi, 30 à La Croix-en-Brie, 31 sur Fontainebleau, Montreux et Nemours, 32 degrés pour Provins.
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0: L'ambiance vacances sur Évasion, toujours plus de tubes avec Joe dans très peu de temps, End of Beginning. Je salue au passage les vacanciers qui nous découvrent, ils sont dans la région, ils voient Évasion et se disent, bah tiens, c'est une bonne radio pour connaître l'info, pour écouter des tubes, gagner des cadeaux et découvrir l'horoscope du jour, 8h40, bienvenue.
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0: Bélier, vous serez plus ouvert aux suggestions, mais à condition qu'on ne vous impose rien avec force. Taureau, une coopération pourrait vous faire gagner du temps. Dirigez-vous dans ce sens. Les Gémeaux, c'est une bonne période pour exprimer votre vision des choses, aussi bien au travail qu'en amour. Cancer, les incertitudes s'estompent. Vous retrouvez une motivation solide pour concrétiser vos ambitions. Lion, ce n'est pas la rapidité qui compte, mais la qualité de vos gestes. Avancez avec calme et détermination. Vierge, votre agenda se remplit. Il faudra vous montrer efficace dans toutes les situations du jour. Balance, un événement prendra une tournure inattendue et ce, grâce à vos idées. Elles seront lumineuses. Scorpion, la période actuelle est propice aux gains. Certains pourraient même avoir un coup de chance. Sagittaire, il y a un élan d'enthousiasme sur votre vie affective. En couple ou en solo, la chance vous sourit. Capricorne, l'émission du jour nécessite une exigence particulière, mais vous vous en sortirez avec brio. Verseau, une journée en toute légèreté, sans chercher à séduire, tous les regards se tournent vers vous. Poisson, votre approche peut surprendre votre entourage, mais les résultats parleront en votre faveur.
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0: Merci d'écouter Évasion pour commencer la journée. Si on faisait un petit tour du côté du Facebook.
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0: 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Bruno Mars à Just Might dans quelques instants et l'actu revient à 9h sur Évasion.
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Vos tubes préférés, vous venez les chercher sur Évasion, Alex Warren à venir, Fever Dream, d'autres surprises aussi après 9h. Le point sur la météo, ce sera chaud et beau. Et puis l'actualité, 8h59, bienvenue, bon réveil.

0: et Riviera. She doesn't mind sur Évasion.
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2: Excellent début de matinée sur Évasion. Ed Sheeran, Martin Garrix ou même Alex Warren. Voilà la suite après la météo et vos infos.
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4: Bonjour, bonjour à tous. Une reprise de feu brûle 6 hectares en forêt de Fontainebleau. Les flammes ont repris ce mercredi, peu avant 19h, sur le secteur du Montaigu. Il a été fixé tôt dans la matinée de ce jeudi, après avoir parcouru 6 hectares. La centaine de pompiers mobilisés sur cette reprise en zone partiellement brûlée s'attendait à y arriver dans la matinée. Les habitations à 4 km n'ont pas été menacées. Un feu de hotte provoque la fermeture d'un restaurant à Montreux. L'incendie a pris dans le restaurant La Famille Grill dans la ZAC de la Sucrerie ce dimanche. D'origine accidentelle, il s'est rapidement propagé aux isolants de la toiture en tôle. L'intervention s'est terminée dans la nuit. Les dégâts sont importants selon l'équipe du restaurant. Le feu en Gironde est toujours stabilisé selon la préfecture. La surface brûlée n'a pas augmenté malgré les reprises de feu. De nouveaux départs de feu ont été constatés dans le Var, les Landes et au sud de Dijon. Les travailleurs indépendants directement touchés de Nouvelle-Aquitaine pourront bénéficier d'une aide d'urgence de leur organisme de sécurité sociale. Sébastien Lecornu demande à la ministre de la Transition écologique de nouvelles mesures concrètes d'adaptation au changement climatique. Monique Barbu doit les présenter d'ici début octobre pour accélérer la mise en œuvre du troisième plan national d'adaptation au changement climatique. La chef des écologistes, Marine Tondelier, demande à Emmanuel Macron de réunir les forces politiques pour faire le point sur la situation climatique. Après l'incendie en forêt de Fontainebleau, attention aux escrocs. La gendarmerie de Seine-et-Marne alerte sur le démarchage frauduleux dans la zone incendiée. Entre faux artisans, faux assureurs et même faux gendarmes, elle met aussi en garde contre la multiplication des cagnottes en ligne en Seine-et-Marne et dans les départements proches, notamment l'Essonne. Certaines peuvent être frauduleuses, mieux vaut se fier à des associations connues. Et puis 3 jours de spectacle et de concerts à Thomerie. Le festival Au Bon Coin revient du 28 au 30 août dans le parc de la Salle de la Plage. Concerts, cirque, théâtre de rue et animation familiale rythmeront cette 11e édition. L'entrée est gratuite pour les moins de 7 ans. C'est la fin de ce flash d'information. Très belle journée à l'écoute d'Évasion.
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5: La chaleur est encore bien présente sur le sud Seine-et-Marne, mais le ciel pourrait se couvrir. On ne sera pas à l'abri de quelques averses accompagnées d'orages, même si le soleil prévoit de passer ici ou là. Ce matin, 23 degrés du côté de Toussaint, 24 sur Saint-Mamet, Melun et Poligny, 25 pour Nangy, 26 à Villemaréchal et 27 sur Provins. Cet après-midi, 30 à La Croix-en-Brie, 31 sur Fontainebleau, Montreux et Nemours, 32 degrés pour Provins.
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0: Bon début de matinée sur Évasion.
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0: Les accessoires cet été, la bouteille d'eau, un ventilateur si possible, de quoi se rafraîchir. Enfin, vous avez compris, c'est l'été de la chaleur. Avec cette nouvelle vague de canicule qu'on traverse, là, il faut penser à se mettre au frais et à boire régulièrement et à consommer des tubes Évasion. Parce que ça, c'est bon. Calogero Passy face à la mer. Ça, c'est une belle vague de tubes que je vous propose. Après Temper City, Self Aware pour relancer 30 minutes de tubes non-stop sur Évasion.
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1: En vacances, face à la mer, Calogero Passy dans votre playlist de l'été, c'est Vasion, toujours plus de tubes, à la maison, peut-être loin du domicile justement. Pierre Garnier, Tamim Pala, dans la programmation et de quoi nous écouter partout, l'appli mobile Evasion que je vous invite à aller chercher sur notre site web evasionfm.com. C'est d'ailleurs sur le site web de la radio que vous pouvez réécouter ce que vous avez manqué, comme l'horoscope de ce matin. Je pense à celles et ceux qui se lèvent un petit peu plus tard parce que vacances. Dracula maintenant, Tamim Pala.

0: L'Horizon par Pierre Garnier.
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0: 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Évasion par SMS 71036 tout de suite. Et très vite, Edouard Maya, Stereo Love. L'ambiance vacances, ça se poursuit aussi avec TD Swims. Bon jeudi matin sur Évasion.
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0: 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Kyo, Stéphane, Avenir, Le Chemin et Naïka dans votre playlist de l'été sur Évasion.
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Pour ne pas se déconnecter, vous pouvez nous retrouver sur les réseaux sociaux Radio Évasion via TikTok et Instagram, la page Facebook Évasion. Et la musique, c'est sur évasionfm.com, en FM, DAB+, sur l'appli, partout, avec Corneille Vita devant nous, ensemble, ou encore Taylor Swift.

0: La connexion Corneille Vita ensemble sur Évasion.
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0: Et pour tous, vous avez accès à evasionfm.com, au menu tube des auditeurs, pour nous proposer un morceau qui vous plaît. Ancien, actuel, une nouveauté. Evasionfm.com, menu tube des auditeurs, votre rendez-vous tube, c'est tous les soirs 19h, en fin de journée du lundi au vendredi. Et pourquoi pas demander Ambre de la Starac. On la retrouve derrière David Guetta, Jennifer Lopez, Save Me Tonight. Bel été avec Évasion, partout dans la région.
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0: Le rythme des vacances, évasion, toujours plus de tubes avec Gims Sting à venir. Gims, cet été, il est à l'affiche de plusieurs festivals et à partir d'octobre, il va enchaîner les concerts en solo avec notamment un passage en région parisienne les 16 et 17 décembre à la Plénitude Arena, c'est l'Accor Arena. Gims Sting, on les écoute ensemble pour Rest et Alex Warren maintenant sur Évasion avec Fever Dream. C'est Cyril, bonne matinée.
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J'essaie de les tenir, hein. Games Sting avec Reste sur Évasion. Bah, je suis sûr que vous aussi, vous l'avez fait là derrière le volant, à la maison ou peut-être sur votre lieu de vacances. On chantonne les tubes. Taylor Swift, pas loin de nous, Hoplite, dans cette fournaise estivale. Je vous invite à poursuivre aussi la navigation musicale sur La douceur de Joe, End of Beginning sur Évasion. Belle vacances!

0: c'était Cyril sur Évasion. On se retrouvera demain matin, 6h.
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0: D'ici là, beaucoup de musique, des cadeaux à gagner aussi avec la roue de l'été Évasion. Elle va tourner tout à l'heure en compagnie de Simon et de vous à l'antenne. 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Bonne chance, Keisha et Temper City tout de suite.
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0: Corneille de retour avec Vita, c'était Ensemble sur Évasion.
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0: Très heureux de vous retrouver. On termine la journée ensemble jusqu'à 20h sur Évasion avec David Guetta tout de suite, le DJ qui a rendu hommage à son pote Kavinsky, dont on vient d'apprendre la disparition à l'âge de 50 ans. Merci d'avoir créé un univers sonore qui t'était propre et de nous avoir laissé une musique qui continuera à nous inspirer. C'est ce qu'a écrit David Guetta sur son compte Instagram. On le retrouve tout de suite avec la voix de Jennifer Lopez. Voici Save Me Tonight sur Évasion.
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Dr. KJ sur Evasion, c'était Jérusalem. Passez de bonnes vacances si vous en avez. Et courage si vous bossez ce jeudi après-midi. On est là pour vous accompagner avec Teddy Swims dans un instant après Jérémy Frérot sur Evasion. 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

0: Bon après-midi sur Évasion avec Tame Impala.
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0: 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Bruno Mars se prépare, il nous rejoint très vite avant de faire un point sur l'actualité à 16h sur Évasion.
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0: passé une bonne fin d'après-midi sur Évasion en compagnie d'Alex Warren et Taylor Swift. Après un point sur l'actu, il est 16h.
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3: Bonjour à tous. L'appel à la prudence de Philippe Tabarot pour le week-end de chassés-croisés. Le ministre des Transports appelle les usagers circulant dans le sud-ouest à une vigilance particulière alors que plusieurs feux restent encore actifs. En Gironde, la situation s'améliore à la faveur d'une météo plus clémente. 84 000 habitants de 9 communes sont autorisés à rentrer chez eux. En parallèle, la Fondation du Patrimoine lance une collecte d'urgence pour contribuer à la sauvegarde et à la restauration des espaces touchés par les incendies en Gironde et dans les Landes. À la clé, la replantation et la renaturation des forêts, notamment sur le bassin d'Arcachon et le massif des Landes de Gascogne. 33 000 climatiseurs mobiles livrés dans les hôpitaux et les EHPAD, annonce de la ministre de la Santé Stéphanie Rist. Le gouvernement a débloqué le mois dernier une enveloppe d'urgence de 100 millions d'euros pour financer des outils de rafraîchissement. Et puis la natalité toujours en baisse en France au premier semestre. Un peu moins de 314 000 bébés sont nés lors de cette période. C'est 1% de moins que l'an passé selon l'INSEE. Parmi les facteurs qui pourraient expliquer cette baisse, les difficultés à trouver un emploi stable et les craintes liées au réchauffement climatique.

0: après-midi avec Évasion et Taylor Swift.
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0: 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Temper City pour poursuivre l'après-midi. On écoute Self-Aware très vite.
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0: Bonne fin d'après-midi sur Évasion. Ed Sheeran et Martin Garrix vont nous faire danser dans quelques secondes avec le titre Repeat It. Avant ça, un point sur les prévisions météo de la région.
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0: Le ciel sera dans l'ensemble nuageux dans le sud Seine-et-Marne demain matin avec un thermomètre qui affichera 17 degrés à Saint-Moreau, 18 à Montreux-Foyonne, 19 à Toussons et Verneuil-l'Étang. L'après-midi, un temps partagé entre éclaircies et moments plus nuageux, mais on devrait rester au sec avec des températures en légère baisse. On attend au maximum 31 degrés à Nangis, 33 à Loret-le-Bocage, 34 degrés à Saint-Brice et Bagneux-sur-Seine.
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0: Harry Styles, As It Was sur Évasion.
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0: 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C'est promis, je vous rappelle, dans quelques minutes, le temps d'écouter Teddy Swims et puis la jeune artiste Sienna Spyro sur Évasion.
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0: de la Coupe du Monde, Shakira avec Die Die à suivre. Après toute l'actu sur Evasion, il est 17h, bonne fin de journée.
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3: Bonsoir à tous. Le combat des pompiers de Gironde contre les flammes. Alors que l'incendie est maîtrisé, deux reprises de feu sont en cours près de la commune de Lenton. Sur place, des avions d'âge font des allers-retours et effectuent des largages au-dessus de la zone. Quelques 84 000 habitants de 9 communes près de Bordeaux ont l'autorisation de rentrer chez eux. 21 départements d'un large quart est, toujours en vigilance orange, canicule du Doubs aux Alpes-Maritimes en passant par le Puy-de-Dôme. Météo France prévoit des orages pour demain qui devraient contribuer à rafraîchir l'atmosphère. Dans les Pyrénées-Atlantiques, un spéléologue est bloqué depuis hier soir à 350 mètres de profondeur après une chute dans une cavité à La Pierre-Saint-Martin. Les sauveteurs sont sur place. Situé tout près de la frontière espagnole, ce gouffre est l'une des cavités naturelles les plus profondes au monde. Et puis le jour du dépassement, c'est aujourd'hui, c'est-à-dire que l'humanité a consommé ce que la Terre est capable de régénérer en un an. Un jour symbolique déterminé par une ONG qui alerte, l'humanité consomme actuellement les ressources naturelles 73% plus vite que les écosystèmes ne peuvent les régénérer.
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0: Kenji Girac et Vianney sur Evasion, le chanteur Vianney qui prépare activement son nouvel album et apparemment il ne compte pas céder de l'intelligence artificielle pour son nouveau disque. Et oui, Vianney qui revendique un album créé par l'humain à 100% et c'est une très bonne chose. Toujours plus de tubes à suivre avec Travis après la chanteuse Naika. On écoute One Track Minds sur Evasion.
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0: Passez une bonne fin de journée sur Évasion. Le nouveau titre de Sound of Legend à suivre. Ça s'appelle San Francisco. On écoute ça après un point sur la couleur du ciel.
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0: Le ciel sera dans l'ensemble nuageux dans le sud Seine-et-Marne demain matin avec un thermomètre qui affichera 17 degrés à Saint-Moreau, 18 à Montreux-Foyonne, 19 à Tousson et Verneuil-l'Étang. L'après-midi, un temps partagé entre éclaircies et moments plus nuageux. Et on devrait rester au sec avec des températures en légère baisse. On attend au maximum 31 degrés à Nangy, 33 à Loret-le-Bocage, 34 degrés à Saint-Brice et Bagneux-sur-Seine.
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0: Tonight, David Guetta et Jennifer Lopez sur Évasion.
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0: Plusieurs fois par jour, on fait tourner cette roue de l'été pour vous offrir de très jolis cadeaux. Et c'est Camille qui joue avec nous ce jeudi. Salut Camille.
2: Ouais, salut.
0: Comment
2: salut,
0: ça
2: salut.
0: Va
2: Eh bien, bien, merci.
0: Camille qui nous appelle de Beauvais. La journée s'est bien passée?
2: Ouais, c'est journée de repos, donc c'est cool, quoi, là.
0: Bah ouais, carrément, journée de repos. Parce que tu fais quoi dans la vie, Camille?
2: Moi, je suis pompier.
0: Pompier, ok. Ouais, donc j'imagine qu'il y a pas mal de boulot en ce moment.
2: Ouais, ça turbine.
0: Ah, effectivement, oui, bah, oui. On envoie plein de force et de courage, hein, d'ailleurs,
2: ouais,
0: aux pompiers.
2: Mes collègues.
0: Exactement. Bon, Camille, on va faire tourner la roue de l'été. Il y a plein de belles choses dans cette roue. Il y a des entrées dans les parcs d'attractions, il y a des week-ends, il y a des semaines de vacances, il y a des coffrets bijoux, il y a des consoles de jeux aussi. Tu me dis stop quand tu veux pour l'arrêter, okay. Camille.
2: Stop !
0: Le stop était parfait. Bien joué. Et la roue qui s'arrête. Sur la case journée en famille au parc Astérix, c'est pour toi Camille, bravo.
2: Cool, merci beaucoup, génial, merci à vous.
0: Yes.
2: Enfin, merci à toi.
0: Ben, avec plaisir. Camille, 4 entrées cool. Pour toi donc, hein, pour aller au parc Astérix. Tu sais déjà qui tu veux inviter?
2: Ben, il y aura déjà mon fils, ma compagne et puis après à voir, hein, voilà.
0: Bon bah très bien, profitez bien en famille alors au parc Astérix. Et puis on te souhaite un bel été, à bientôt Camille.
2: Allez, bel été à vous, merci.
0: Le retour des tubes maintenant sur Évasion avec Damiano David. 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

0: 17h sur Evasion, nouveau point sur l'actualité tout de suite. Avant de retrouver toujours plus de tubes avec Bruno Mars et Taylor Swift.
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3: Bonsoir à tous, encore une journée de combat pour les pompiers, que ce soit en Côte d'Or, dans le Var ou en Gironde, ils continuent de lutter contre les flammes. En Gironde, 3300 pompiers restent mobilisés sur place, l'incendie est stabilisé. D'après le décompte de la préfecture, 240 habitations ont été détruites par les flammes. Dans ce contexte d'incendie à répétition, ces dernières semaines, 275 interpellations ont été réalisées. Après des départs de feu, une trentaine d'interpellés ont été mis en examen. Selon le ministre de l'Intérieur, Laurent Nunez, dans 70% des cas, les incendies sont criminels. 33 000 climatiseurs mobiles livrés dans les hôpitaux et les EHPAD, annonce de la ministre de la Santé Stéphanie Rist. Le gouvernement a débloqué le mois dernier une enveloppe d'urgence de 100 millions d'euros pour financer des outils de rafraîchissement. Et puis la natalité toujours en baisse en France. Au premier semestre, un peu moins de 314 000 bébés sont nés lors de cette période. C'est 1% de moins que l'an passé, selon l'INSEE. Parmi les facteurs qui pourraient expliquer cette baisse des naissances, les craintes liées à la conjoncture économique et au réchauffement climatique.

0: On débute ce jeudi soir ensemble sur Evasion avec Michael Jackson dans un instant et le biopic consacré à la légende de la pop incarné par Jafar Jackson est devenu le premier film du genre à dépasser le milliard de dollars de recettes dans le monde. Un énorme succès pour le film Michael. Michael Jackson, Black or White, il arrive après Alex Warren sur Evasion.
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0: bonnes vacances. Avec Évasion, on va retrouver Craig David dans un instant, après un point sur la couleur du ciel.
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0: Le ciel sera dans l'ensemble nuageux dans le sud Seine-et-Marne demain matin, avec un thermomètre qui affichera 17 degrés à Saint-Moreau, 18 à Montreux-Foyonne, 19 à Toussons et Verneuil-l'Étang. L'après-midi, un temps partagé entre éclaircies et moments plus nuageux. Mais on devrait rester au sec avec des températures en légère baisse. On attend au maximum 31 degrés à Nangy, 33 à Loret-le-Bocage, 34 degrés à Saint-Brice et Bagneux-sur-Seine.
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0: Bon jeudi soir avec Évasion et Pink, Just Give Me a Reason.
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0: Allez, c'est bientôt le week-end, c'est peut-être bientôt les vacances d'été hein, pour certains d'entre vous. Et avant de partir, pensez à télécharger l'application Évasion sur votre smartphone. Comme ça, vous pourrez nous écouter au-delà des frontières de la région. La chanteuse britannique Freya Sky se prépare. Elle nous rejoint dans un instant après une nouveauté, le duo Corneille et Vita. On écoute ensemble sur Évasion.
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0: Born with a Broken Heart avec Damianou David sur Évasion.
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0: 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Et en attendant, voici l'hymne de la Coupe du Monde. C'est Shakira. Elle nous rejoint très vite avec Die Die sur Évasion.
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0: Retour en 2014 avec Mr. Probs, remixé par le producteur allemand Robin Schulz. On écoutait Wave sur Évasion. Un point sur la météo tout de suite, avant de retrouver toujours plus de tubes avec Tame Impala.
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0: Le ciel sera dans l'ensemble nuageux dans le sud Seine-et-Marne demain matin, avec un thermomètre qui affichera 17 degrés à Saint-Moreau, 18 à Montreux-Foyonne, 19 à Toussons et Verneuil-l'Étang. L'après-midi, un temps partagé entre éclaircies et moments plus nuageux. Et on devrait rester au sec avec des températures en légère baisse. On attend au maximum 31 degrés à Nangy, 33 à Loret-le-Bocage, 34 degrés à Saint-Brice et Bagneux-sur-Seine.
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0: What You Want avec Angèle sur Evasion.
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0: La chanteuse belge qui va faire son grand retour avant la fin de cette année avec un tout nouvel album qui est en préparation. La soirée continue avec Naïka tout de suite. Je vous passe également Amir dans les prochaines minutes avec son dernier titre à l'imparfaite. Passez une excellente soirée, profitez bien. On se recroise demain pour débuter le week-end ensemble entre 15h et 20h sur Evasion.
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